Hey, there's something for you, French Island, Caribbean, French Caribbean. Bon après-midi. Alors, comment ça va? Ça va très bien. C'est la seule différence sur la radio d'Antigua, 87.1 FM. À nous aller! Boudoum!

Ay, maman soulage yo. Bon après-midi sur le côté de les abbés Momoul. Pointe Nord, Petit Canal, bon après-midi. Mais oui, c'est ça même. Pas de problème. La ville arrête.